0: toujours Evelyne, présentatrice du Média Phare sur la haute fréquence WUNR. Amis auditeurs, il est temps pour nous, les Africains et descendants africains, de changer l'histoire. L'histoire est une succession de cycles prévisibles. Et il est temps pour nous de changer l'histoire. Les intouchables ont soudain pris conscience qu'eux aussi peuvent marcher la tête haute. L'histoire est entre nos mains. Nos vies, celles de notre peuple, sont entre nos mains. Si nous, les Kamites, les Noirs, ne ripostons pas et ne revendiquons pas nos droits et notre identité, nous sommes condamnés. Nous n'avons d'autre option que le rêve. Le monde va mal, certes. Mais n'avons-nous pas plus que jamais les moyens de sortir de nos difficultés, peuple noir? Difficile d'échapper depuis quelque temps à l'invasion de mauvaises nouvelles de la planète, massacres quotidiens, génocide, enlèvement des enfants et leurs mères, menaces terroristes, écologiques, économiques, nucléaires, catastrophes naturelles, violences urbaines, etc. Pourtant, si on accepte d'échanger de point de vue, on peut observer derrière les apparences de nombreux signes d'espoir. La formation des États du Sahel, le Mali, le Burkina Faso et le Niger sont des signes forts gravés en lettres d'or et diamants envoyés aux nouveaux maîtres du monde et ceux qui les résistent pour emprunter le titre du livre de Jean Ziegler, leur indiquant que les temps changent et que l'humanité totale n'est plus garantie. C'est un sacré progrès. Autre exemple, la prise de conscience sans précédent qui est en train de se faire à tous les niveaux, de l'urgence absolue, de mesures radicales pour lutter contre les changements climatiques et en faveur de développement durable. Ce n'est pas trop tôt, pourrait-on dire, mais peut-être n'est-ce pas trop tard. La diffusion rapide au niveau planétaire des informations concernant des catastrophes comme les tsunamis en 2003 en Asie du Sud et permis un élan de solidarité tel qu'il n'en était jamais produit auparavant. On pourrait multiplier les exemples dans de nombreux domaines. Je crois que nous, les Noirs descendants de la première civilisation, sommes à un tournant de notre histoire. Avec la première fois dans l'histoire de l'humanité, plus de 400 ans de barbarie, le coup d'arme, une prise de conscience planétaire de notre communauté de sorts, c'est un fait parfaitement nouveau. Alors, plutôt que de céder à la facilité, à la résiliation ou à la peur, reconnaissons qu'il y a plein signes d'espoir et que tous les outils sont entre nos mains pour agir. Tous ces problèmes que l'homme a créés, l'homme doit pouvoir les résoudre. Nous sommes à la croisée des chemins. Personne ne prétend qu'il est tâche facile de s'organiser, de s'associer de façon défensive dans le cadre d'un système existant et bétonné. Mais nous savons tous que l'homme noir est autrement dit tenace. La preuve, malgré tous les cyclones et les tsunamis, il est encore là. Et l'Afrique n'a absolument rien à perdre. Au contraire, elle a tout à gagner. Et surtout sur le plan de la conscience. Car si sa conscience africaine a été anesthésiée depuis des siècles, imaginez sa force. Elle se réveille et pourra gagner largement sur un plan offensif. Soyons sûrs, nous avons la preuve. Mais il y a des conditions. Il faut que de façon différente, de façon inattendue, de façon surtout profondément intègre et patriotique dans le respect de l'africanité qui caractérise l'Afrique profonde. La renaissance de l'Afrique ne peut se faire qu'uniquement dans ces conditions, avions-nous martelé dans nos émissions. Si elle tente de se faire sur le même chemin que les prédateurs de l'Afrique ont utilisé, l'échec sera garanti. Elle doit renier et refuse tout ce qui ne correspond pas avec l'africanité. caractérise. Car ce sont les armes d'annihilation de la culture et des traditions africaines qui ont pour la plupart contribué à la ruine que l'Afrique connaît aujourd'hui. Fort heureusement, le modèle occidental a perdu son image, sa suprématie, son attractivité et sa pertinence dans les consciences collectives africaines. L'avenir de l'Afrique et du monde reste à concevoir et construire. L'espoir appartient à l'Afrique, écrivit Touré Moussa Tikwène, leader panafricaniste. Nous avons avec nous sur les ondes du Mediapart, comme à l'accoutumée, Dr. Henri Medjid. Bonsoir et bienvenue sur les ondes du Mediapart.
1: Bonsoir Evelyne. Bonsoir chers amis auditeurs et auditrices du programme Mediapart sur la WUNR 1600 AM depuis Boston. Bonsoir à vous. Tous mes encouragements à Evelyne qui fait un travail formidable. J'ai suivi ton édito. Il m'a réjoui le cœur. Il m'a réjoui le cœur. C'est le meilleur cadeau que tu puisses nous offrir de la soirée d'aujourd'hui. Je m'arrête là pour l'instant.
0: Je vous en prie, docteur Henri Medjid. Ce soir, nous allons parler du MAGA. Wink, right? Make Africa Great Again. Docteur Henri Medjid.
1: C'est vrai. Ce soir, nous avons décidé souverainement de parler du mouvement africain pour la gouvernance autonome. MAGA. ONG, c'est-à-dire le MAGA, Organisation Internationale Non Gouvernementale, dans son versant anglais, ça donne Make Africa Greater Again. MAGA Inc., MAGA Incorporated. Qui est ses assises le 15 septembre prochain? Et qui, dans la nuit du 15 au 16 septembre, prochain toujours, réalisera la première édition de la grande soirée gala de MAGA Awards. Voilà la bonne nouvelle, la grande nouvelle que je viens à tes côtés soumettre vraiment à l'appétit des nôtres, à l'attention de nos auditeurs et auditrices. Ça veut dire que ton édito parle très bien avec le cheminement qui nous a conduit à penser à la mise sur le plateau des nouveautés, le plateau des nouvelles idées, le plateau des grands mouvements, ce que nous avons appelé le MAGA. Très important. Parce que le cheminement pour aller au MAGA, ça a commencé ici. C'est à tes côtés, Evelyne. C'est en partageant le micro avec toi. Les échanges, les cheminements que nous avons connus, les problèmes qui se posent au niveau de la géopolitique mondiale, que nous avons décidé de nous soucier à notre tour, d'apporter notre grain de sel à ce grand changement qui s'opère. Les lits sont en train de bouger. Effectivement, Evelyne, les lits sont en train de bouger, ça change. Ça change. Et on a décidé de ne pas rester en reste ni en dehors. Nous devons apporter notre grain de sel. Nous devons apporter notre sensibilité, nos vibrations, pour que, à ce niveau-là aussi, nous puissions faire bouger les lignes. Nous puissions amener nos auditeurs à se poser des questions sur la géopolitique mondiale actuelle, pour savoir quelle est la place que nous devons ensemble prendre. C'est ça le MAGA. Ça nous interpelle depuis les Caraïbes jusqu'au pays de l'océan Indien, en transitant par les communautés afro-descendantes aux États-Unis, au Canada, la diaspora en Europe, et tous les pays africains sont concernés. Tout ce qui est Tamit, tout ce qui relève de la nation noire mondiale, nous sommes tous concernés.

0: les objectifs du MAGA, ONG Inc.
1: La vision est claire et limpide. Le MAGA naît, c'est pour sensibiliser, c'est pour former, formater l'opinion publique au niveau de la nation noire mondiale pour nous dire il était temps. Il était temps de surmonter ce sortilège qui a été lancé au peuple noir lors de la conférence de Berlin 1884-1885. Et quel est ce sortilège? C'est les barrières, c'est les frontières entre nous, les frontières qui génèrent tous les problèmes que nous connaissons, les divisions, les guerres fratricides, les guerres tribales, les incompréhensions, l'animosité entre frères, parce qu'on se cache derrière les frontières artificielles mises en place par le colonisateur. Nous sommes devenus nous-mêmes les surveillants, les gardiens de ces frontières-là qui nous divisent, ces frontières-là qui nous condamnent et qui nous répriment. Le MAGA choisit de faire tomber ces frontières-là et de faire naître d'ici à très peu de temps ce qu'on peut appeler la République fédérative des États-Unis d'Afrique. C'est ça la vision. Faire revenir entre nous la paix, l'amour entre nous, les silences, les ressorts de solidarité. Comment nous préparer en tant que État africain uni pour reprendre nos statuts de puissance mondiale pour rejoindre le nouvel ordre multilatéral mondial actuel. L'Afrique ne peut pas rester en dehors de ça. Et l'Afrique ne peut plus se permettre le luxe d'être fragmentée, d'être balkanisée en 54 États. Nous l'avons tenté. On a soutenu dans les années 60, plus jamais ça, parce que ça n'a rien donné. Nous voyons les conséquences. Parce qu'en réalité, on a toujours été désalignés sur ce qu'ont été nos maîtres coloniaux. Est-ce que ce n'est pas une malédiction, ça? Comment vous, les anciens colonisés, vous pouvez continuer à entretenir les puissanteurs tribalistes, les puissanteurs néocoloniales. Nous-mêmes sommes devenus les gardiens d'un mal qui nous condamne, d'un mal qui précarise nos vies. Moi, je n'ai jamais vu ça quelque part. Le MAGA signé, le Atlas, nous sommes décidés à arracher nos peuples à ce sortilège-là qui nous a été lancé. Le MAGA s'est engagé à faire tomber les barrières et les frontières internes pour que nos peuples se retrouvent face à leurs responsabilités politiques, historiques et culturelles. Maintenant, et quand nous avons ce qu'on peut appeler la vision, ce qu'on peut appeler les objectifs, on ne saurait parler d'objectifs sans passer en revue. Mais comment le MAGA s'installe-t-il? Comment le MAGA s'implante-t-il? Au titre de ces objectifs, de la mise en œuvre de ces objectifs, c'est ce que nous voulons canoniser, nous allons adopter et faire valider à l'occasion de nos prochaines assises constitutives ce qu'on a mis en place. Parce que dans les Caraïbes, nous avons une représentante régionale à la personne de Madame Guerzia.

0: María Adolfo. Aux États-Unis, nous avons Blaise Trudeau, nous avons Madame Evelyne Jovendé. Au Canada, nous avons notre représentante régionale, parce que le Canada aussi est compartimenté dans les différentes régions, les grandes régions sur le continent africain. Nous avons des représentants régionaux, nous avons des représentants pays du Maghreb. En Europe, nous avons des représentants pays, nous avons des représentants régionaux. Il en est de même dans l'océan Indien, dans les Antilles, en Guyane, le Maga est partout représenté pour porter haut son propre flambeau et pour travailler à la reconstruction de la nation noire mondiale qui, grâce au MAGA, va se muer en une puissance mondiale. Parce que nous avons toutes les ressources du monde. C'est dans les sous-sols africains. Nous avons de l'eau, nous avons du soleil, nous avons des hommes, nous avons des femmes, nous avons des jeunes. Comment pouvoir mettre tout ça en symbiose pour sonner le glas de la conférence de Berlin 1884-1885? Je m'arrête là pour l'instant. Merci beaucoup, Evelyne.
1: Je vous en prie, docteur Henri Medjouid. Si je peux ajouter, le MAGA est un mouvement fondé sur le socle d'une unité large et solide, comme vous venez d'exprimer, capable même dans tous ces pays-là de faire tomber les barrières de l'inacceptable. So, l'heure est grave. Le MAGA interpelle une conscience collective. Nous passons, nous autres les Noirs, j'ai toujours dit, nous passons tout le temps à blâmer les autres dans des choses futiles, au lieu de dégager ensemble un projet de sauvetage, n'est-ce pas, mondial, docteur Henri Medjouid.
0: Exactement. Exactement. Le MAGA se comporte comme un gouvernement fédéral africain embryonnaire. Parce qu'il faut savoir partir de quelque part. Le MAGA n'a pas engagé ce combat juste et comme cela se fait de façon classique. On crée pour créer. On crée pour créer. On ne crée pas pour construire. On ne crée pas pour tricoter. Le MAGA est né pour tricoter. Le MAGA est né pour assumer des responsabilités. Nous évoquons la monnaie unique africaine. Nous évoquons la Banque centrale africaine. Nous évoquons le gouvernement fédéral africain. Nous évoquons celui qui a le profil pour être le président fédéral africain, le premier. Le MAGA se dit et se donne comme challenge d'ici à 2030. Tout ça est possible. Tout ça est possible au nom des martyrs, au nom de nos rois, au nom des mâles de nos ancêtres, au nom des divinités noires et au nom de Dieu le Père. Oui, c'est possible. Si nous, on a reconnu le mur de Berlin, et si on a connu ce même mur de Berlin dépiécé pièce par pièce en décembre 1989, ça veut dire que nous aussi, à notre tour, nous pouvons faire tomber le mur de la honte. Berlin 1884-1885 est d'abord le mur de la honte pour nous, parce que c'est ça qui a érigé les barrières de ceux qui sont devenus un petit territoire par ici, un petit territoire par là. Et tout ça, c'est des souverainetés, mais c'est des souverainetés effritées et des souverainetés imitées. Ça ne nous permet pas de nous imposer face à des négociations de rang mondial, des négociations de rang international. Nous sommes trop fragiles. Nous devons le comprendre. Et on nous a fragilisés et nous-mêmes, nous continuons d'entretenir cette fragilisation. Ce n'est plus possible. Les générations actuelles ne peuvent plus accepter ça. Nos grands-pères s'étaient battus pour l'indépendance. Nos pères s'étaient battus. Nos mères s'étaient battues pour l'indépendance. Haïti a commencé à se battre depuis 1799 jusqu'à pouvoir avoir son indépendance en 1804. Haïti a été la première république noire au monde. Mais nous avons obtenu des indépendances dans les années 1960 pour les pays francophones, les pays anglophones, les pays lusophones. Ils ont accédé en 1975, 1976, 1977. Mais qu'en avons-nous fait jusqu'à aujourd'hui? Cette indépendance factice. On n'a pas pu consolider une véritable indépendance. On n'a pas pu construire les ressorts de solidarité. On n'a pas pu prendre en compte que nos peuples, les nations étaient divisées par des lignes tracées ailleurs, des lignes artificielles tracées ailleurs à Berlin, 1884 à 1885. Et nous, on n'a pas compris que nous aussi, à notre tour, on doit pouvoir gommer ces lignes artificielles tracées par les mains blanches. Nous devons, avec nos mains, nos poings noirs, effacer, écraser ça, gommer ça à jamais, pour nous réunifier, pour nous retrouver et pour combattre les grands fléaux tels que la pauvreté, tels que l'ignorance, tels que les maladies. Et nous attaquer à construire des infrastructures, des écoles au service de la souveraineté noire. Qu'est-ce qui nous empêche de le faire? Il n'y a que nous-mêmes, le noir est devenu encore pire que l'ancien colonisateur. Notre gouvernance est devenue encore pire que nos anciens colonisateurs parce qu'ils entretiennent leur petit carreau de souveraineté, mais c'est une souveraineté fragile. Si nous sommes même ensemble, on va frapper plus fort. On va frapper de façon à imposer notre influence. Et aujourd'hui, c'est de ça qu'il est question. C'est se donner un espace d'influence. On ne peut plus rester à l'ombre de l'ancien colonisateur français ou de la couronne britannique. On a dépassé ce niveau-là. Et il y a des pays en Europe qui se réveillent, tels que l'Italie, tels que le Portugal, tels que l'Espagne. Ne parlons même pas des pays de l'Europe du Nord. Ces pays ont toujours été contre ce principe, contre le principe de la néocolonisation. Et voilà le grand message que le MAGA apporte. Le MAGA est là pour nous inviter au combat. Mais un combat à main nue, de façon non violente, mais de façon hautement intellectuelle, de façon hautement stratégique. Parce qu'on a fait les mêmes écoles que les gouvernants à la tête des États européens, ou à la tête des États-Unis, ou à la tête de. On a fait les mêmes écoles, qu'on a fait les mêmes centres de recherche. Et nous nous connaissons. Mais pourquoi n'allons-nous pas nous aussi à notre tour et imprégner ça à nos peuples pour leur faire comprendre que la souveraineté, on peut garder une partie et déléguer une partie à une superstructure de grand plus élevée qui serait les États-Unis, la République fédérale des États-Unis d'Afrique, avec un président fédéral africain, avec un gouvernement fédéral africain, avec sa monnaie, l'unique commune africaine. Et c'est en tant que tel que nous allons désirer désormais à la table des négociations au niveau du nouvel ordre multilatéral mondial. Mais tant changé, nous devons en prendre compte. Nous devons en prendre note et que nous devons savoir que cela ne peut plus durer au-delà de 2 à 3 ans. Sinon, le monde est trop fragile, il y a des velléités de reconquête. On l'a vu au Venezuela. On a vu comment Maduro et sa sœur épouse des présidents de la République du Venezuela, comment ils ont été pris en otage, déportés en plein 21e siècle. On a vu comment on a lancé un défi à l'Iran, Israël, États-Unis réunis. On a vu Donald Trump essayer d'annexer le Groenland. On a vu Donald Trump essayer de transformer le détroit d'Ormuz en territoire américain. Vous ne savez pas que ça peut arriver à nous aussi. Personne ne connaît fragile. On a vu Donald Trump, l'armée américaine, les frapper au Nigeria, un pays souverain, beaucoup plus grand que le Bénin, par exemple. Mais l'armée américaine a fait tonner, a fait parler le canon sur un pays présumé souverain. Si cela arrive au grand Nigeria, qu'en serait-il de mon petit Bénin à moi? Qu'en serait-il du tout petit Togo qui est encore beaucoup plus petit que le Bénin? Qu'en serait-il du Ghana? Qu'en serait-il du Cameroun? Ça veut dire que nos libertés sont mises au défi. Nos indépendances factices sont mises au défi. Nous parlons de Donald Trump. Mais nous, les pays côtiers, est-ce qu'on réalise ce qu'on appelle le tsunami? Est-ce qu'on réalise ce qu'on appelle le tsunami? Est-ce qu'on réalise ce qu'on appelle le tremblement de terre alors que nos territoires ont été exemptés de ces grands fléaux-là? Mais faisons attention, ça n'arrive pas qu'aux autres. Ça n'arrive pas aux autres. Nous devons être vigilants. Nous devons être proactifs. C'est ça le MAGA, tout simplement. Merci, Vivi.
1: Je vous en prie, docteur Medjid. Je peux, si je peux ajouter, aujourd'hui, il importe plus que jamais de transcender les animosités et les haines chez l'homme noir qui ont résulté, docteur Medjid. De dissiper, si j'ose le dire, la crainte et le mépris qui en ont découlé, parce que la race noire, là où se trouvent les noirs, nous sommes toujours de même, et nous devons dépasser ces animosités pour qu'on puisse nous délivrer, parce que personne ne le fera pour nous, docteur Mitchuit. Et pour ce faire, personne, personne. Aujourd'hui, le temps presse et nous devons envisager l'avenir et comment dans la sérénité. C'est ça, docteur Mitchuit.
0: Absolument, absolument. Les temps pressent.
1: Oui.
0: Parce que les lignes sont en train de bousser.
1: Exactement.
0: Surtout, nous voyons une civilisation occidentale en déclin total.
1: Total.
0: Quand vous voyez une grande civilisation comme la civilisation occidentale en déclin, ça veut dire que quelque part, il y a d'autres civilisations qui sont en train de monter les marches. Et nous, présumons que c'est la civilisation noire. Automatiquement, parce que le cycle de civilisation est tournant. Ça a commencé par l'Afrique au départ.
1: Oui.
0: C'est allé aux États, en Amérique latine. Ça a tourné par l'Asie pour finir la Mésopotamie. Avec la civilisation persane, sa civilisation ottomane, la civilisation gréco-latine, c'est tournant. C'est tournant. C'est aux mains d'un créateur que nul ne connaît, mais qui est là, omniscient, omniprésent et omnipotent. Ça tourne. Parce que c'est ça qui fait la grandeur de l'inconnaissable Dieu. Nous devons nous réveiller. Nous devons cesser de nous amuser. Nous devons cesser de nous replier sur nos petites portions de présumées de souveraineté. Quelle souveraineté il y a quand vous n'avez même pas une monnaie qui soit à vous? Là, je m'adresse à les pays africains francophones. Vous n'avez même pas une monnaie qui soit à vous. Et vous voulez aller où avec ça? Comment le Bénin? Pour l'exemple, parce que c'est le Bénin qui accueille le MAGA, les assises du MAGA. Moi, j'aimerais bien que, grâce au MAGA, le tri puisse partir encore une fois du Bénin, comme ce fut le tri de la conférence nationale qui a changé le visage du monde dans les années 90. J'aimerais que ce que la part du Bénin pour traverser tout mon pays, depuis Dakar jusqu'à Mogadiscio, depuis le cap de Bonne-Espérance jusqu'à Ouaga, de Conakry jusqu'à Yaoundé. Il faut que l'Afrique se prépare à un nouveau saut en avant. Et rien n'est fait tant qu'il reste encore à faire. Cessons de nous contenter, comme d'habitude, du statu quo. On a reçu l'indépendance, on a proclamé l'intangibilité des frontières à l'ONU en 1963. Donc, c'est faux! Les choses ont changé. Il faut voir l'Europe, les Balkans. Comment on a balayé la Yougoslavie, l'Albanie, tout ça, pour donner la Serbie, la Macédonie, tout ça, changer. Comment la grande Union soviétique commence à éclater, commence à exploser pour donner les États que nous connaissons aujourd'hui qui font partie de soit de l'Union, la Fédération de Russie ou l'Ukraine. Si tout ça bouge là-bas, c'est nous qui pensons que nous sommes plus intelligents que les autres et que chez nous, c'est le statu quo, tout est parfait. Qu'est-ce qui est parfait là? Qu'est-ce qui est parfait quand aux Nations Unies, vous n'avez même pas droit de veto, vous n'êtes même pas membre du Conseil de sécurité. Dites-moi ce qui est parfait là. Nous ne sommes venus pas accompagner les autres. Nous là, moi là, nous sommes venus pas accompagner les autres. Et ça sent, nous ressaisit. Ça sent avoir ce sursaut d'orgueil que tout être humain intelligent, doté d'intelligence, doit pouvoir avoir pour dire que nous aussi, on peut s'organiser autrement. Nous pouvons devenir nous-mêmes. Nous pouvons assumer nos responsabilités. Nous avons des ressources minières. Nous pouvons décider entre nous, les pays qui sont dotés de ressources minières peuvent s'allier à des pays qui sont dotés de produits agricoles. Parce que les pays qui sont dotés, qui sont des pays miniers, parfois souffrent de la famine. Alors qu'il y a des régions qui n'ont pas de ressources minières, mais qui sont de riches régions agricoles. Mais la vie est faite de façon à ce que nous puissions nous compléter réciproques. Je crois que c'est l'heure qui a sonné. Nous ne pouvons pas aller au-delà des 2 années à venir. Ce n'est plus possible. Nous devons rapidement, rapidement aller rejoindre les BRICS. Nous ne pouvons pas aller rejoindre les BRICS en tant que 54 États. Non! Ce n'est plus possible, le monde a trop changé. Pensons un peu à la jeunesse noire, la jeunesse africaine. Nous ne pouvons plus nous amuser dans nos précarités, dans nos isolements, dans nos solitarismes. Et être fier parce que je suis chef d'État, je suis sur une portion de territoire. Non, c'était facile. C'était facile. Aujourd'hui, c'est plus où nous sommes unis, c'est plus où nous devenons forts. Et je sais qu'il est question. Et je sais qu'il est question. Et la chance nous est offerte de devenir encore plus fort qu'avant. Pourquoi ne pas nous en saisir comme le font la Chine, l'Inde, le Brésil, la Russie? C'est ce que nous proclamons au Magasa. Le manga voudrait être la saisie de tout ce qui nous est arrivé jusque-là. Nos frontières factices, artificielles, et derrière lesquelles se cachent des djihadistes et se cachent des. Hein? Nous devons arrêter ça.
1: Oui.
0: Nous devons arrêter ça. Nous devons arrêter le règne qui consacre nos incapacités à pouvoir être des sujets du droit international. On ne peut sujet du droit international et ne pas avoir la force et la capacité d'influencer. Nous sommes comme une lampe, c'est biblique. On n'allume pas une lampe pour la placer sur le boisseau. Nous la déposons sur une table pour éclairer. C'est
1: Oui.
0: l'heure qui a sonné. Nous n'avons plus le choix.
1: Nous
0: Soit on
1: n'avons.
0: avance et on taille, ou on reste sur place, non, deux pas en avant, trois pas en arrière, mais nous risquons de disparaître. Nous risquons de disparaître.
1: Oui, docteur
0: Voilà.
1: Mitchell. Oui, docteur Mitchell, je vous ai écouté avec beaucoup d'attention. Et je dois ajouter que toutes les révolutions en général, violentes et autres bouleversements sociaux, ont manqué l'histoire humaine, comme vous venez de le dire, et ont permis de mettre fin au régime répressif pour faire avancer la cause de la liberté. Il revient à nous, docteur Medjid, comme vous venez de le dire, ces changements sont soit le fruit des peuples en révolte, ou le fait de penseurs et de l'avancement des idéaux, comme vous faites, ou idées de progrès sociaux et de droits. Dans tous les cas de figure, les peuples ont été et demeurent les artisans de tout changement émanant de la défense de bonne cause. Nous sommes là pour de bonnes causes, docteur Henri Medjid, n'est-ce pas?
0: Exactement, exactement. Parce qu'aujourd'hui, rien ne vaut plus que la volonté de vouloir se libérer, la volonté de vouloir aller plus loin. Nous l'avons vu dans les années 50 avec la conférence de Bandung, qui a créé, qui a donné vie au mouvement des non-alignés. Ça nous a permis pendant. Hein, la guerre froide, de résister et de construire nos espaces. Aujourd'hui, qu'est-ce qui nous empêche? Qu'est-ce qui nous empêche de renouer avec cet esprit de la conférence de Bandung? C'est très important parce que la souveraineté se conjugue au pluriel pour être une recette unitaire. Elle se conjugue d'abord au pluriel. Il faut que nous, qui sommes liés par l'identité noire, nous puissions nous mettre ensemble résolument pour dire, nous sommes l'Afrique. Nous sommes la République fédérative des États-Unis d'Afrique. La souveraineté désormais nous appartient. Au BIS, on doit parler au nom de la République fédérative des États-Unis d'Afrique.
1: D'Afrique. Ah.
0: Nouvel ordre multilatéral mondial contemporain, on doit parler de la République fédérative des États-Unis d'Afrique. C'est un grand pays, plus les diasporas, plus les afro-descendants, ensemble. Et je profite de l'occasion qui nous est offerte pour lancer un message en direction des grands noms du sport mondial que sont les Serena Williams, les Michael Jordan, tous ceux-là que nous connaissons dans la boxe, dans le football professionnel. Le moment est venu qu'ils s'associent au MAGA. C'est leur mouvement, c'est notre mouvement à tous. On n'a pas créé le MAGA juste pour faire de la figuration. Non, nous avons créé le MAGA de façon désintéressée. Mais un leadership efficace. C'est ce que nous recherchons.
1: Certainement.
0: Cette force-là qui puisse colmater les brèches. Cette force-là qui puisse coaguler nos libertés pour parler au nom du monde.
1: Bon, nous parlons pour le mois prochain, certainement. Les assises inauguratives. Alors, docteur Medjid, pourrait-on avoir une idée de comment se passeront les travaux des assises inauguratives et constitutives le mardi 15 septembre prochain, et surtout la première édition de la soirée gala des MAGA Awards dans la nuit du 15 au 16 septembre prochain à l'hôtel Résidence Miracle de Boïcon, un peu de mots.
0: Pourquoi pas? Je tiens à rappeler que les documents fondamentaux qui seront validés et adoptés à l'occasion des assises comportent fondamentalement la charte du MAGA, le plan d'action du MAGA, le règlement intérieur, les statuts. Tout ça, c'est déjà réalisé et partagé, analysé, amendé. Mais il faut les assises pour pouvoir les adopter. Et c'est ça que nous allons pouvoir débattre de la matinée du 15 septembre. Jusqu'à leur adoption, avec la présentation des organes dirigeants qui sont là actuellement, qui seront des organes dirigeants cooptés, parce que c'est la première cooptée. Et c'est à partir de là maintenant que nous allons regarder droit vers l'avenir. Ça, c'était la matinée. Dans l'après-midi, après la pause déjeuner, nous avons le quartier, c'est-à-dire le MAGA, qui sera rejoint par le SWAD. Le SWAD, c'est le State of African Diaspora. Ça fait l'état de la diaspora africaine. Et le SWAD sera représenté par le Premier ministre, Son Excellence, Docteur Louis-Georges Tine. Et l'OSICA sera là. L'OSICA, c'est l'Organisation pour la sécurité économique en Afrique. L'OSICA sera représenté par le président Orphée. Et enfin, le COMOPA, le Conseil mondial du panafricanisme, sera représenté par son président, notre frère Roger Wassi Sessou. Ça, c'était dans l'après-midi. Il y a une convention qui a été élaborée, amendée par les quatre partie intégrante. Et cette convention également, le drapeau sera adopté, mais c'est au cours de la soirée gala que la signature de cette convention interviendra. Dans le son temps, l'après-midi, l'après-pause déjeuner, entre 19h, effectivement, nous allons faire déguster à nos invités de marque ces exceptionnelles personnalités, ce que nous appelons en culture et civilisation fond, c'est-à-dire l'ethnie majoritaire dans le sud du Bénin, ce qu'on appelle le Sindo. Le Sindo, pour quand vous avez une grande cérémonie à faire, ça peut être des funérailles, ça peut être un mariage, ça peut être. C'est surtout un mariage pour des funérailles. Nous nous retrouvons. Et c'est là où nous faisons ce qu'on appelle la souscription. Le Sindo, c'est la souscription. Parce que jusqu'à aujourd'hui, on n'a pas encore pris de l'argent, ni à temps, ni à sa boue. Mais ils savent que tout ce que nous faisons, il faut de l'argent. Les billets d'avion que nous allons lancer, il faut de l'argent. C'est au Sindo, chacun doit prendre cette disposition, savoir que c'est au Sindo que je dois apporter ma souscription. C'est ça le Sindo. Ça va se réaliser, s'exécuter entre 21h, entre 19h et 21h. Nous sommes toujours dans la journée du 15 septembre. Et c'est à partir de 22h30 maintenant que nous irons à la soirée gala. La soirée gala où seront distingués vraiment des personnalités ciblées sur le tas. Oui, c'est la première cohorte. Donc, on ne sera pas trop regardant hein, sur ce qu'il faut, mais on ne sera pas moins regardant non plus, parce qu'ils ont un cahier de charges en tant que nominés à remplir. Et nous attendons que cette cahier de charges-là puisse être remplie et qu'il soit renvoyé le plus tôt que possible. Et c'est l'occasion de remercier certaines bonnes volontés. C'est très important. Et il y a là qui vraiment mouillent le maillot parce que c'est eux qui sont à la rédaction des documents. C'est eux qui sont en train de préparer les folies intellectuelles.
1: Alors,
0: Des assises ou de la convention
1: le
0: de partenariat. Mais il y en a qui sont plutôt au niveau des activités financières, qui se battent sur plusieurs fronts et sur beaucoup de fronts, et qui pensent que c'est grâce à leur apport, à leur souscription, qu'on va pouvoir réunir l'argent. Et là, le deadline pour réunir les moyens financiers, c'est à partir de lundi. Ce lundi 1er septembre, nous avons 3 à 5 jours pour réunir
1: bon.
0: les ressources financières et lancer les bons de commande pour que les billets d'avion, tout puisse parvenir à nos invités qui sont des membres fondateurs au plus grand tard le vendredi. Le vendredi qui va suivre le lundi 1er septembre. Parce que
1: Alors.
0: si nous n'avons pas les billets, au plus tard le vendredi et 5 ou le 6, ils ne pourront
1: Oui.
0: pas.
1: Oui, docteur Medjid, mais vous connaissez moi-même dans
0: Oui.
1: comment on fait ces choses-là ici. Tous les gens qui participent, c'est parce qu'ils croient. So, ils doivent se débourser. Tu n'es pas à faire toutes ces dépenses-là. C'est les membres. Ils doivent se débourser. C'est ainsi qu'on fait ça ici. Ainsi qu'on fait ça ici. Parce que quand on croit à quelque chose, on veut la réaliser. On prend son bâton de pèlerin et faire ce qu'on doit faire. Ouais. C'est à partir de ce moment-là que ces gens-là vont mettre, c'est-à-dire accepter par tous les membres, et les membres se mettent ensemble pour créer la base de cette grande organisation. À ce moment donné, les autres, c'est un appel aux autres pour contribuer. Mais les premiers, nous les nous devons nous débrousser, même si nous sommes à deux. On peut commencer, même si c'est trois, même si c'est quatre. Parce que quand on croit à quelque chose, on prend son bâton de pèlerin pour la réaliser. pour les réaliser.
0: C'est un bon message.
1: Yeah.
0: Un très bon message.
1: Les autres viendront. Les autres viendront par surcroît. Je vous jure.